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vraiment très ému, très flatté de vous voir si nombreux. J'ai envie de vous dire merci, 5 fois, merci. Je vais commencer par vous emmener dans une soirée à part, et pour l'occasion, j'interprète un jeune homme de 25 ans. En soirée à part, il y a 2 types de dragueuses. Celle des salons, les danseuses, et celle des cuisines et des balcons, les parleuses. Elle, c'était une parleuse, elle avait de la bouteille. C'était très agréable d'ailleurs de parler avec elle. Le genre à être jamais vraiment loin de toi pendant toute la soirée, c'est la coïncidence heureuse des filles qui provoquent l'occasion sans trop la provoquer, abordent sans déborder d'une façon prudente et silencieuse. Mais tout s'accélère lorsqu'elle parle. C'est comme un appât qu'elle vous tendait avec ses cils. Elle vous a ferré et son arme réside dans sa manière de vous relancer, sa cible vous séduire. En commençant par vous faire rire et quelques naïves confessions qui permettent de penser qu'elle n'est pas maladroite en talons compensés comme simple tenue. Et que vous seriez sûrement très bien tout nu. Et même si c'est déjà vendu, même si l'évidence est rendue, on traîne souvent longtemps sur le palier de la séduction avant de se hisser vers un enlacement salivaire quand on est une

Les danseuses, elles, sont plus franches du collier. On se séduit, d'accord, mais pour vite s'embrasser. Là, je sais qu'il n'y aura rien, jusqu'à ce qu'en 3 minutes, j'ai entre mes mains ses seins et au bout de ma langue, mais chut, elle connaît tout le monde. Elle a quelques rides, vagabonde, le corps joliment dessiné. Elle est bien habillée. Elle a 35 ans. Elle me l'a dit, ça se voyait. J'ai pas été surpris. 35 ans, ça fait 10 ans de plus que moi. 10 ans de plus, imagine-moi

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asseoir. Prions ensemble. Ouvrez la page numéro 242. Psaume 23. L'Éternel est mon berger.

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1: 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Bonjour Maud.
0: Bonjour tout le monde. Et oui, ça ne se voit pas encore, mais l'automne est bien là. Alors on commence cette chronique spéciale automne avec un premier roman qui coche toutes les cases. Il s'appelle « Crime botanique et kombucha » d'Andrea De Codin, paru chez Belladone. Alors c'est un premier roman et pour vous dire, j'attends ses prochains avec impatience. Imaginez, un petit village anglais, des cottages, de la brume, des jardins, du thé. On est quelque part entre Barnaby et Miss Marple. On y rencontre Hazel, ancienne star d'une émission de jardinage, qui vient de perdre sa place après plus de 10 ans à l'antenne. Elle décide donc de se mettre au vert dans son cottage des Costwolds. Au programme, cueillette d'automne, atelier de fermentation, soirée au pub, la vie rêvée pour lever le pied. Enfin, jusqu'à ce qu'un corps soit retrouvé dans la cuisine d'un prestigieux manoir, avec à ses côtés une étrange préparation à base de plantes sauvages. Hazel en est persuadée, il s'agit d'un empoisonnement. Alors j'ai adoré l'ambiance de ce cozy crime, la nature, les plantes omniprésentes. Les personnages sont parfois un peu stéréotypés, mais tellement attachants. Bref, c'est le parfait roman pour un après-midi d'automne, bien installé sous un plaid avec une bonne tisane. Mais attention quand même, mieux vaut vérifier ce qu'il y a dans votre décoction. On continue cette chronique spéciale automne avec un livre qui va forcément vous donner envie d'aller faire un petit tour en forêt et surtout de passer en cuisine. Cuisiner les champignons de nos forêts, de Maïna, paru chez First, est à la fois un carnet de cueillettes et un livre de recettes. Et ce qui fait toute son originalité, c'est le mélange entre les champignons de nos forêts et la cuisine japonaise. On passe ainsi du ragoût de porc noir du Périgord au cèpe, aux nouilles soba aux chanterelles. J'ai particulièrement aimé le côté un peu vintage de ce joli livre, délicatement illustré, avec des recettes pour tous les niveaux, du plat tout simple à celui qui va vous donner envie de vous retrousser les manches. Et surtout, ce n'est pas qu'un livre de recettes. On y retrouve aussi plein de conseils pour apprendre à les cueillir, les nettoyer, les conserver. Bref, un livre aussi beau que gourmand qui ravira tous nos cordons bleus. Nous allons poursuivre avec deux coups de cœur jeunesse. Le premier est une réimpression d'un sublime livre pop-up paru chez Kiman. Couleur de l'automne est un véritable enchantement pour les petits, mais aussi pour les grands. Nous avions déjà eu en librairie deux autres titres de cette collection, consacrés aux oiseaux et aux petites bêtes. Et celui-ci est toujours aussi magnifique. À chaque page, on plonge au cœur de la forêt en automne. Les fleurs se parent de jaune, de rouge, d'orange et deviennent l'abri de tout un petit monde. Écureuils, hérissons et autres habitants de la forêt. Mais surtout, c'est un superbe livre pop-up avec des tirettes, des volets à soulever et de magnifiques constructions en volume. Chaque page est un enchantement. Mais ce n'est pas qu'un beau livre, car sous prétexte de découvrir les feuilles d'automne, on découvre aussi toute la vie qui se cache dans la forêt. C'est à partir de 3 ans à offrir sans hésiter dès les premiers jours de l'automne. Et pour terminer cette chronique spéciale automne, on reste dans la forêt, avec un joli album « Automne tourbillonne » publié chez ABC Mélodie. Aurélie Gouel met superbement en dessin le texte de Christine Naumann-Villemain, qui n'est d'autre que la maman de la fameuse Nina. L'automne est arrivé, les arbres se parent d'orange, de rouge, et le sol devient un immense tapis de feuilles. On y rencontre Zipette, un petit écureuil à peu en l'air, qui a perdu ses noisettes. Avec ses amis, elle va découvrir que l'automne peut réserver quelques surprises. Mais lorsque le vent se lève et que le froid arrive, nos petits amis vont devoir trouver refuge, et vite. Nous avons adoré les magnifiques illustrations d'Aurélie Gouel. C'est chatoyant, c'est doux, c'est plein de couleurs et de petits détails. Un album qui accompagne parfaitement les enfants dans la découverte de l'automne, avec une histoire toute simple, rassurante, mais avec l'amitié et l'entraide comme étendard. Bref, on en redemande, c'est vraiment un album doudou de saison, celui qu'on a envie de lire bien installé sous un plaid pendant que les feuilles tombent dehors.
1: Merci beaucoup Maud, on a tellement envie de traverser cette période de l'automne grâce à toi, hein. Parfois un petit peu morose mais là très colorée finalement. Est-ce qu'il y a des choses à venir, des événements, des dédicaces bientôt?
0: Alors oui, nous allons recevoir Balek pour les monotones aventures de l'inexpressif mais néanmoins désopilant Balek le 24 octobre pour fêter nos 3 ans.
1: Merci beaucoup Maud, à bientôt.

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soirée à part, il y a deux types de dragueuses. Celle des salons, les danseuses, et celle des cuisines et des balcons, les parleuses. Elle, c'était une parleuse, elle avait de la bouteille. C'était très agréable d'ailleurs de parler avec elle. Le genre, t'es jamais vraiment loin de toi pendant toute la soirée. C'est la coïncidence heureuse des filles qui provoquent l'occasion sans trop la provoquer, abordent sans déborder d'une façon prudente et silencieuse. Et tout s'accélère lorsqu'elle parle, c'est comme un appât qu'elle vous tendait avec ses cils. Elle vous a ferré et son arme réside dans sa manière de vous relancer, sa

Les danseuses, elles sont plus franches du collier. On se séduit, d'accord, mais pour vite s'embrasser. Là, je sais qu'il n'y aura rien. Jusqu'à ce qu'en 3 minutes, j'ai entre mes mains ses seins. Et au bout de ma langue, mais elle connaît tout le monde. Elle a quelques rides vagabondes, le corps joliment dessiné. Elle est bien habillée, elle a 35 ans. Elle me l'a dit, mais ça se voyait. J'ai pas été surpris. 35 ans, ça fait 10 ans de plus que moi. 10 ans de plus. Imagine, moi, si je draguais 10 ans de moins que moi. N'importe quoi. J'ai pas de passion pour les filles plus vieilles, en particulier. Loin de moi l'idée de penser que c'est un défi ou une case à cocher, mais elle n'a d'âge que l'expérience en plus. Elle a pas changé de vie. Pas de marmot en bas âge, de maison dans le Vaucluse et surtout pas de mari. Donc ça me fait une raison de plus de parculer. Alors vas-y, continue de parler, continue. Je n'ai qu'une seule et même idée. La soirée se finit, et la soirée continue. Rejoins-moi, tu m'as dit. Et j'ai pas répondu, mais je te garantis.

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1: Je retrouve Maud de la librairie Posez-vous et nous fêtons l'automne ensemble en lecture. Bonjour Maud.
0: Bonjour tout le monde. Et oui, ça ne se voit pas encore, mais l'automne est bien là. Alors on commence cette chronique spéciale automne avec un premier roman qui coche toutes les cases. Il s'appelle « Crime botanique et kombucha » d'Andrea De Codin, paru chez Belladone. Alors c'est un premier roman et pour vous dire, j'attends ses prochains avec impatience. Imaginez, un petit village anglais, des cottages, de la brume, des jardins, du thé. On est quelque part entre Barnaby et Miss Marple. On y rencontre Hazel, ancienne star d'une émission de jardinage, qui vient de perdre sa place après plus de 10 ans à l'antenne. Elle décide donc de se mettre au vert dans son cottage des Costwards. Au programme, cueillette d'automne, atelier de fermentation, soirée au pub, la vie rêvée pour lever le pied. Enfin, jusqu'à ce qu'un corps soit retrouvé dans la cuisine d'un prestigieux manoir, avec à ses côtés une étrange préparation à base de plantes sauvages. Hazel en est persuadée, il s'agit d'un empoisonnement. Alors j'ai adoré l'ambiance de ce cozy crime, la nature, les plantes omniprésentes. Les personnages sont parfois un peu stéréotypés, mais tellement attachants. Bref, c'est le parfait roman pour un après-midi d'automne, bien installé sous un plaid avec une bonne tisane. Mais attention quand même, mieux vaut vérifier ce qu'il y a dans votre décoction. On continue cette chronique spéciale automne avec un livre qui va forcément vous donner envie d'aller faire un petit tour en forêt et surtout de passer en cuisine. Cuisiner les champignons de nos forêts, de Maïna, paru chez First, est à la fois un carnet de cueillettes et un livre de recettes. Et ce qui fait toute son originalité, c'est le mélange entre les champignons de nos forêts et la cuisine japonaise. On passe ainsi du ragoût de porc noir du Périgord au cèpe, aux nouilles soba aux chanterelles. J'ai particulièrement aimé le côté un peu vintage de ce joli livre, délicatement illustré, avec des recettes pour tous les niveaux, du plat tout simple à celui qui va vous donner envie de vous retrousser les manches. Et surtout, ce n'est pas qu'un livre de recettes. On y retrouve aussi plein de conseils pour apprendre à les cueillir, les nettoyer, les conserver. Bref, un livre aussi beau que gourmand qui ravira tous nos cordons bleus. Nous allons poursuivre avec deux coups de cœur jeunesse. Le premier est une réimpression d'un sublime livre pop-up paru chez Kiman. Couleur de l'automne est un véritable enchantement pour les petits, mais aussi pour les grands. Nous avions déjà eu en librairie deux autres titres de cette collection, consacrés aux oiseaux et aux petites bêtes. Et celui-ci est toujours aussi magnifique. À chaque page, on plonge au cœur de la forêt en automne. Les fleurs se parent de jaune, de rouge, d'orange et deviennent l'abri de tout un petit monde. Écureuils, hérissons et autres habitants de la forêt. Mais surtout, c'est un superbe livre pop-up avec des tirettes, des volets à soulever et de magnifiques constructions en volume. Chaque page est un enchantement. Mais ce n'est pas qu'un beau livre, car sous prétexte de découvrir les feuilles d'automne, on découvre aussi toute la vie qui se cache dans la forêt. C'est à partir de 3 ans à offrir sans hésiter dès les premiers jours de l'automne. Et pour terminer cette chronique spéciale automne, on reste dans la forêt, avec un joli album « Automne Tourbillon » publié chez ABC Mélodie. Aurélie Gouel met superbement en dessin le texte de Christine Naumann-Villemin, qui n'est d'autre que la maman de la fameuse Nina. L'automne est arrivé, les arbres se parent d'orange, de rouge, et le sol devient un immense tapis de feuilles. On y rencontre Zipette, un petit écureuil à peu tête en l'air, qui a perdu ses noisettes. Avec ses amis, elle va découvrir que l'automne peut réserver quelques surprises. Mais lorsque le vent se lève et que le froid arrive, nos petits amis vont devoir trouver refuge, et vite. Nous avons adoré les magnifiques illustrations d'Aurélie Gouel. C'est chatoyant, c'est doux, c'est plein de couleurs et de petits détails. Un album qui accompagne parfaitement les enfants dans la découverte de l'automne, avec une histoire toute simple, rassurante, mais avec l'amitié et l'entraide comme étendard. Bref, on en redemande, c'est vraiment l'album doudou de saison, celui qu'on a envie de lire bien installé sous un plaid pendant que les feuilles tombent dehors.
1: Merci beaucoup Maud, on a tellement envie de traverser cette période de l'automne grâce à toi. Hein. Parfois un petit peu morose, mais là très colorée finalement. Est-ce qu'il y a des choses à venir, des événements, des dédicaces bientôt?
0: Alors oui, nous allons recevoir Balek pour les monotones aventures de l'inexpressif mais néanmoins désopilant Balek le 24 octobre pour fêter nos 3 ans.
1: Merci beaucoup Maud, à bientôt.

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1: Vous êtes sur Radio Guémouzou, il est 14h. Très bon début d'après-midi.
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je vous l'avais promis, nous allons faire un bond de 35 ans en arrière, puisque Paul VI condamne la pilule. Le Sénat américain vote une loi sur les droits civiques des Noirs. Christine Caron, à 16 ans, bat le record du monde du 100 mètres d'eau. Nous sommes en juin 1964. Et Manfred Mann nous propose son doux Didi Didi que notre Sheila nationale reprendra sous le titre « Vous, les copains, je ne vous oublierai jamais ». Je vous ai pas oublié, je vous propose de la bonne musique, de la musique des années 60. Salut à vous, ravi de vous retrouver. Bienvenue sur Radio Guémozo. 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

vous, c'était en 1968. Vous avez décidé de rester en notre compagnie. Très, très bon choix. D'ici à 16h, vous retrouverez nos trois matchs. Le hit parade d'avril 1963. Notre coin du spécialiste sera consacré à Jean-François Grandin, autrement dit à Franck Alamou. Excellent après-midi sur Radio Guémozo. Merci à vous de nous accompagner.

0: 1961. Je me voyais les à côté de Paris s'inaugure l'aéroport d'Orly.
1: En 10 fois plus grand que n'importe
0: qui. Anouk Aimée, la bien nommée, trouble à jamais les étudiants boutonneux dans Lola. L'impétueux Charlton Heston séduit la somptueuse Sophia Loren qui ne demande que ça dans le Cid. En Israël, Adolf Eichmann, le bourreau nazi, est condamné à mort. Parallèlement, Stanley Kramer ose le jugement à Nuremberg avec Spencer Tracy, Burt Lancaster et Marlène Dietrich. En Allemagne, les Russes commencent à construire un mur qui deviendra vite celui de la honte. À l'ouest, du nouveau, beaucoup de nouveau. Et pour commencer, les premiers Kleenex. Jean-Paul Belmondo, encore sérieux, incarne Léon Morin prêtre et Antonioni Michelangelo de son prénom sort la nuit avec l'autorisation de ses parents. La poêle Tefal, qui n'en finit pas de ne pas accrocher, fait des petits. Jean Marais, encore une fois, proche chevalier et le capitaine fracasse pendant qu'une brochette de stars nous compte leurs amours célèbres.
2: On ne sait où il habite.
0: Crunch est plein de bulles. Et pour la première fois, un homme est envoyé dans l'espace. Il est russe. Il s'appelle Yuri Gagarin.

François Hardy, Finmeyer Boy, c'était la version anglaise de Tous les garçons et les filles. Vous l'aviez reconnu, je n'en doute pas un seul instant. Les pirates, je bois du lait, les pirates tramalèrent longtemps cette histoire de lait. Mais thème lacté mis à part, la chanson déboule bien et comme les auditeurs à l'époque se foutaient pas mal de ce que les paroles pouvaient bien raconter, prouvez que ça rock, et croyez-moi, ça rockait dur sur ce titre des pirates.

0: Bon chic, bon genre, voici la véritable histoire d'Albert le contractuel sur Radio Guémozo. Voici Lee Charlot.
1: On ne connaissait rien de lui, il vivait seul et sans amis. Son visage reflétait l'ennui qui avait dû marquer sa vie. De 9h à 6h du soir, il marchait le long des trottoirs, en taxant selon son devoir les stationnements prohibitoires. C'était Albert.

était dur et sévère, mais son âme était noble et fière. À sa loi seul pouvait se soustraire les conducteurs des ministères.

Qui dit Winnie Bopi, nous resterons dans cette année 67 avec France Gall. L'année 67, eh bien, que je vous proposerai dans quelques semaines de visiter. Nous visiterons cette année 67 en musique avec les événements qui ont marqué cette année. En attendant, je vous propose donc de retrouver France Gall, Tini Wani Wopi.

vous pouvez nous écrire à Radio Guimauzeau, 8 place de l'Hôtel de Ville, 88 200 Saint-Étienne-les-Remiremont, ou nous téléphoner au 03 29 62 40 40.

Rousseau, la nuit n'en finit plus, opposé pour ce premier match aux Needles and Pins des Setchers. Donc, adaptation ou version originale, allez, sur Radio Gomozo, faites votre choix.

c'est bien agréable tout de même de faire la différence entre l'adaptation française et la version originale. Sur Radio Gomozo, la légende en musique avec Elvis Presley, Undag.

0: de vous joindre à nous, eh bien, soyez les bienvenus dans Salut les 60. Chaque semaine, nous retrouvons une parade de l'époque. Aujourd'hui, nous évoquerons celui d'avril 1963. Il est 38e en ce mois d'avril. Eddy Mitchell, Oui, je t'aime. Excellent après-midi. Allez, merci de nous écouter.
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Les relations diplomatiques entre la France et l'Égypte reprennent. Tito est nommé président à vie de la République yougoslave et pour Sheda, l'école est finie. Un titre qui rentre en ce mois d'avril 63 à la 31e place du hit-parade.

Miracle est fini, un titre incontournable des hit-parades de l'époque. Sylvie Vartan, quant à elle, reprend le rythme of the Rhine des Cascades sous le titre En écoutant la pluie et se classe à la 21e place du hit-parade d'avril 63, tandis que la sonde soviétique Luna 4 survole la Lune et que la grève au charbonnage de France se termine.

18e, Lucky Blondeau au cœur du silence. Sa chance, il l'a eue et il a su la saisir. Richard Anthony, 13e du hit parade d'avril 1963 avec Donne-moi ma chance.

géniale idée, les bras en coin, un titre qui ne va pas tarder à devenir numéro 1. Mais en ce mois d'avril 1963, l'idole des jeunes rentre à la 7e place du hit parade.

Time Story. Désolé de vous apprendre une mauvaise nouvelle. Le 15 décembre 1966, Mickey, Donald, Pluto, Bambi et bien d'autres personnages sont

Ah, mais tu savais pas que Claude François avait chanté et enregistré Le Clair de Lune à Maubeuge? Eh bien, il aurait pu chanter avec les ch'tis, tiens. Et c'était en 1962, le tout. Sur Radio Guémozou, la légende s'écoute en deux versions. D'abord avec Jacques Mulière, El Tempo, la version française.

Et ensuite, après la version française, nous aurons la version originale avec les Beatles, She Love You. Voilà l'occasion pour vous eh bien, de faire la différence entre l'original et puis bien sûr la version française, adaptation. Je crois que là, avec les Beatles, il n'y a pas photo.

1965. À Los Angeles, émeute raciale sanglante dans les ghettos de Watts et Newton. À Paris, la faculté des sciences remplace l'ancienne halle au vin avec la bénédiction de Pompidou. Le designer, héros Arniaud, fait des bulles, chaises. Et Ella, la tigresse du jazz, scatamore. Les sauts met un tigre dans son moteur. Le couteau électrique fait fureur au salon des arts ménagers. L'art inspire Yves Saint-Laurent qui invente la robe Mondrian. À la télévision, le différé est utilisé pour la première fois grâce au magnétoscope. Et Sean Connery fait mouche au box-office dans Goldfinger. À Saigon, un attentat a lieu contre l'ambassade américaine. Le magazine Elle consacre le mannequin Jim Shrimpton. La Peugeot 204 taille la route. Et la préparation mousseline dispense les ménagères de corvée de pluie.

Monsieur Leclerc, que dans le temps, c'est exactement ce que nous allons faire. Nous allons revenir en 1961. Et en cette année 61, ils avaient le son. Ils, ce sont les Chaussettes Noires. Chérie, oh chérie. C'est bien ce que disait le petit jeune Jean-Baptiste. Les années 60 sur Radio Guémozo, c'est sensuel et intellectuel.

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Michel Fugain prend ta guitare, chante avec moi. Allez, faites-en autant si cela vous inspire. Et si vous n'avez pas de guitare, pardon, vous pouvez toujours chanter avec nous.

volant de votre voiture dans votre cuisine. Vous avez chanté avec Michel Fugain. Alors c'est parfait, c'est très bien. C'était le but et c'est réussi. Dans quelques minutes, nous allons retrouver le coin du spécialiste qui sera consacré aujourd'hui, je vous l'ai dit, à Jean-François Grandin, alias Franck Alamo. Auparavant, nous aurons les Rolling Stones.

Franck Adamo, de son vrai nom Jean-François Grandin, est né à Paris le 12 octobre 1943 d'une mère américaine et d'un riche industriel fabricant de téléviseurs. À 15 ans, Jean-François Grandin découvre au cours d'un séjour linguistique en Angleterre Cliff Richard, Gene Vincent et les Everly Brothers. Après avoir vu le film de John Wayne, Fort Alamo, il décide de s'appeler Franck Alamo et va faire une carrière d'environ 5 ans parsemée de succès dont tout le monde se souvient encore. En juin 1963, il signe chez Barclay et comme beaucoup d'autres jeunes chanteurs de cette époque, Franck Alamo fait de la reprise et de l'adaptation, exclusivement de titres américains ou anglais. Franck Alamo se présente comme un véritable teenager américain. Blouson de sport, teint bronzé, un sourire tout dedans dehors et des cheveux blonds courts, sportifs et playboy. Il a tout pour plaire aux filles. Si le premier 45 tours de Franck Alamo ne rencontre qu'un succès limité, le deuxième avec Dadou Ron Ron et Phil Phil Phil explose totalement. Puis il y aura Biche ou ma biche, maillot 38-37, le chef de la bande, les points fermés, etc. etc. En 1986, le virus de la chanson le démange à nouveau et il enregistre pour Barclay un 45 tours simple. La pochette nous fait découvrir un Franck Alamo un peu vieilli, mais la coupe de cheveux n'a pas changé, le sourire non plus. Que nous reste-t-il de Franck Alamo? L'image d'un certain bonheur de vivre et de chanter, quelques disques qui ont marqué leur temps, une voix, même s'il est devenu PDG, destin qu'il portait dans ses gènes. Franck Alamo demeure pour nous l'une des vedettes de l'époque de Salut les copains, époque qui reste chère à ceux qui l'ont vécu et qui peuvent la retrouver à l'heure actuelle avec la tournée et dans toute la France.

0: Betty raconte qu'elle était fiancée à Jimmy.
1: En tout cas, la bague qu'elle a au doigt, je suis sûre que c'est lui qui lui a donné.
0: Tous les soirs à la sortie du lycée, il allait la chercher avec sa moto.

0: 1957. Elvis chante et joue Jailhouse Rock. Serpent de mer historique, le projet de tunnel sous la Manche refait son apparition. Federico Fellini met en scène sa femme Giulietta Massina dans Les Nuits de Cabiria.
1: On est bien dans les bras.
0: Jean Cocteau inaugure sa chapelle à Villefranche-sur-Mer. Et les mamans enduisent leurs enfants de Vicks Vaporub.
1: Dans ses bras, voilà.
0: Polanka immortalise Diana et le four devient auto-nettoyant. Le traité de Rome est signé à Rome. C'est encore un pas vers l'Europe.
2: Lorsque l'on tient entre ses mains, c'est de richesse.
0: La Sarre est rattachée à l'Allemagne.
2: Avoir 20 ans dès le lendemain, plein de.
0: Et la Gacan disparaît. Guy Laroche présente sa première collection. Porte des Lilas sort. Sid Charis est la Belle de Moscou aux côtés de Fred Astaire. Et pour la cinquième fois, Fangio est champion du monde de F1.

John Vincent, Frankie and Johnny. Il y aurait beaucoup de choses à dire sur les femmes si elles nous laissaient le temps de parler. Jocelyne, les garçons, le temps pour vous, mesdames, de méditer cette

0: Juan.
1: Et c'est Juan.
0: Moi j'aime bien José. Mmh.

disait à l'instant, c'était Hélène, une charmante américaine venue tenter sa chance en France en enregistrant quelques 45 tours, puis épousera en 1965 l'éditeur Jack Robinson, mariage qui mettra un terme à sa carrière de chanteuse. En tout cas, merci de nous avoir prêté vos oreilles pour écouter la musique des années 60. On se retrouve dimanche entre 10h et 12h pour la rediffusion et lundi dès 15h pour une nouvelle émission. Retrouvez également Salut les 60 sur radioguimozo.eu, le tout en minuscule et sans accent, notre adresse internet. Excellente fin de journée, excellente semaine. Merci de nous avoir tenu compagnie. Salut les 60.

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commencement, tout vient d'une idée, un désir, une envie de vivre. Quand cette étincelle de l'esprit se connecte au corps, c'est la rencontre. Et de cette rencontre, c'est le voyage en énergie qui va rendre l'impossible possible. Maintenant que tu sais d'où tu viens, tu peux tracer ton chemin. Ça fait maintenant plusieurs jours que je marche seul dans ce voyage, dans la quête des trois trésors. J'allais désespérer, eh oui, j'allais désespérer au moment où je les ai rencontrés.

0: Une collection originale. Suite à la vente de la maison d'habitation rue Maldoyenne ayant appartenu à Auguste Jacquot, lithographe et imprimeur installé à Remiremont et à son gendre Gaston Lepol, de nombreux documents ont été donnés au musée de Remiremont et au service des archives municipales. Concernant Auguste Jacquot, il s'agit d'une collection d'images et de calques préparatoires aux 12 fascicules intitulés « Images de chez nous », brochure illustrée sur la ville de Remiremont et ses environs. Les images sont accompagnées de textes écrits par Jean Cordier, ami et collaborateur du dessinateur. Ces revues sont un joyau d'une grande qualité. Quant à Gaston Lepol, doté d'un certain talent pour le dessin, il a réalisé de nombreux croquis et dessins d'architectes qui viennent enrichir la collection de son beau-père. Ces croquis sont d'une grande précision, parfois en couleur. Il nous invite au voyage, notamment au Maroc, où il a fait son service militaire. Le fonds documentaire comporte également des documents concernant la vie personnelle des deux personnes citées précédemment, notamment des cartes pour les événements familiaux, des carnets de notes de la vie quotidienne, des carnets météo et des bulletins de notes de 1938 à 1945 appartenant aux enfants de Gaston Lepol, ainsi que des photos de classe. Gaston Lepol, par ailleurs, était directeur des travaux de la ville, employé municipal de 1931 à 1960. La maison située au 1 rue Maldoyenne, ayant appartenu à un artiste, a gardé son âme. On peut y admirer maintenant la fresque dédiée à Frida Kahlo, réalisée par un artiste contemporain Romarie Montin en août 2025.
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0: pure evil. Pour Franco, ce n'est que... Enfin, c'est ça. Sept lettres. Ses méthodes sont bien connues en Monaco. He hunts, he catches, and then he just murders the shit out of everybody.
1: 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Très bon début de soirée.

Amis auditrices, amis auditeurs, bonsoir. Vous êtes bien à l'écoute de RGM, Radio Guémouzeau. C'était le nom du chemin de, au-dessus de rue, où on a logé pendant 2 ans, avant de venir habiter à Saint-Étienne-et-Miremont. Hein. Un studio qui nous a été offert par la municipalité de Saint-Étienne à l'époque. Socialiste. Oui. Il y avait des socialistes dans les Vosges. Ah oui. Alors, le calendrier des esclavages et des libérations. Le calendrier de ce soir, le programme de ce soir. Alors, l'intelligence artificielle dépasse l'intelligence humaine. Ensuite, Jean Moulin, René Hardy. Michel Cuny. Michel Cuny va nous parler encore de Jean Moulin, un peu plus en détail. Mais j'ai lu un livre de lui dont je vous ferai profiter prochainement, hein, à l'occasion. Oui, je vais faire des émissions encore jusqu'aux élections de 2000 de l'année prochaine. Hein. Oui, on aura encore un président de la République républicaine là-haut à la prochaine élection, hein, sans doute. Oui, les Français vont réagir et vont enfin établir une vraie république en France. L'avenir en commun, alors la France insoumise, le calendrier des esclavages et des libérations. Ensuite, Jean-Luc Mélenchon, Macron, plus 30% les prix, plus 30% sur les aliments, blé, 145 euros la tonne, les droits de l'humanité, bon, voilà, des sujets de conversation, hein, ah oui, histoire de la laïcité en France, une petite revue de presse, d'une dizaine de minutes, hein, Mathilde Panot, retraitée, soins, méga-feu, 960 personnes sont mortes dans la rue. 960 personnes mortes dans la rue à cause de la misère entretenue par la bourgeoisie et le gouvernement en place, la droite en place. La droite fabrique de la misère, elle en vit, elle s'enrichit. La droite s'enrichit grâce à la misère d'une partie de la population. Hein ? Eh oui, 10% de la population capte la totalité de la richesse. Voilà, ça veut dire qu'il y a 90% qui se font rouler et qui votent bêtement puisqu'ils continuent à se faire rouler d'élection en élection. Mathilde Panot, on va interdire les pesticides poisons. Voilà, ce sera tout pour ce soir.

0: de hacker n'importe quelle institution française, n'importe quel ministère, ce qu'elle veut, pourquoi ne réussirait-elle pas à hacker, je ne sais pas, le dispositif de mise à feu d'une des 6000 têtes nucléaires russes, par exemple, ou d'un autre pays, ou pakistanaise, le Pakistan ayant la bombe atomique, par exemple. Enfin, je veux dire, tout ça m'a l'air... le scénario est assez facile à mettre en place, Laurent Alexandre, et pas très compliqué sur le plan technologique.
1: On a pris beaucoup de retard. Ça fait 2-3 ans que les spécialistes savent que l'intelligence artificielle va dépasser l'intelligence humaine. Et on n'a rien préparé. Je reprends les termes de Bill Gates, aucune institution ne s'est préparée. La plupart des hommes politiques sont nuls en intelligence artificielle. On compte sur les doigts d'une main les hommes politiques qui comprennent vraiment l'intelligence artificielle, Sarah Naffo à droite, Wauquiez, et puis au centre-gauche, Gabriel Attal. La plupart des autres ne comprennent vraiment pas bien l'intelligence artificielle, et la plupart n'ont même jamais essayé ChatGPT. Donc on a pris énormément de retard dans la prise en considération en France et ailleurs, des risques liés à l'intelligence artificielle. Mais à côté des risques, il y a aussi des perspectives qui sont plus réjouissantes. C'est l'intelligence artificielle qui va guérir le cancer. C'est l'intelligence artificielle qui va guérir les maladies neurodégénératives. Donc il ne faut pas voir que la partie négative. Aujourd'hui, il faut être rationnel. Il faut se mettre au boulot. Il faut travailler sur la cybersécurité. Il faut que les politiques prennent en considération ces dangers et il faut former la haute administration de manière à ce qu'elle encadre intelligemment l'intelligence artificielle sans freiner le développement économique.
2: Mmh. Et vous avez vu tous ces ingénieurs qui tirent la sonnette d'alarme aujourd'hui, tous en appellent aux États en disant oui, attention, ne laissons pas cet outil aux seules mains des milliardaires.
3: Vous lisez dans mes pensées, Magali, parce que tout à l'heure, quand on a écouté le prix Nobel de physique, il y a une petite phrase que j'ai notée pendant qu'il parlait et qui m'a marqué, c'est que avant sa mise en garde sur l'humanité en péril à cause de l'IA, il a dit quelque chose de très important. Il a dit si les IA sont créées par des entreprises motivées par le profit à court terme. Mmh. Et donc là, on revient quand même sur une question très ancienne de l'humanité. À l'aune de cette révolution qui va tout bouleverser, qui est une révolution anthropologique jamais vue, c'est-à-dire que l'homme est surpassé quelque part par la machine dans ce qu'il a de plus humain, c'est-à-dire son intelligence, pourquoi pas sa créativité, ses sentiments, son émotion, etc. Et donc, face à cela, il y a un questionnement, je crois, politique global, qui doit être de se dire quelle borne on met, comment est-ce qu'on avance pas à pas, et ça rejoint un peu ce que disait Laurent Alexandre à l'instant, c'est-à-dire comment on se donne les armes, nous, l'État souverain, donc par extension le peuple à travers l'État, comment on se donne les armes d'apprécier, d'appréhender cette technologie extraordinaire qui va arriver vers nous. Et tout ça me pousse à être plutôt, comme Laurent Alexandre, un techno-optimiste, et à me dire que les grands bénéfices que vont nous apporter la super-intelligence artificielle en termes d'espérance de vie, en termes de guérison des maladies, en termes de progrès scientifique, sont tellement importants, ces progrès-là, qu'ils méritent qu'on continue à avancer, à chercher et à créer les conditions pour qu'en Europe aussi, nous ayons les moyens d'assumer cette technologie de la même manière que le font les Américains ou les Asiatiques du Sud-Est. Donc je pense que c'est un défi formidable et qu'il ne faut pas être technophobe ou ontologiquement inquiet par cette révolution qui advient. Je pense que de toute façon, elle va...
0: Oui, mais attendez,
3: on peut être inquiet, mais ça ne changera rien.
0: J'entends ce que vous dites. N'empêche que, Laurent, j'entends ce que vous dites. N'empêche que Laurent Alexandre, on a quand même des indices. On a une IA qui déjà, en certaines circonstances, clairement identifiée par l'homme, a dépassé l'homme dans certains points, certains domaines, et qui s'est retournée contre lui. C'est arrivé. C'est quand même sur le plan philosophique, c'est questionnant, comme on dit en fac de sociaux. Hein. C'est questionnant. Bon, voilà, premier point. Deuxième point, on a une accélération de l'histoire de l'intelligence artificielle qui fait que les grands défis nous arrivent sur la tête très vite. C'est-à-dire que c'est pas un débat, on n'est pas en train de faire un débat de fac de sociaux, la main dans les cheveux, en train de dire « ouais, je crois qu'il faudrait un monde qui donne des principes et des garanties ». Non, c'est demain, il parle de 2027, Laurent Alexandre, 2028, 2029, 2030. Dans 3 ans, nos enfants seront les mêmes, ils auront pris seulement 3 ans et on aura la super intelligence artificielle. Donc ce défi, on va se le prendre tout de suite dans le nez là. Donc est-ce qu'on est prêt collectivement à encaisser soudainement une intelligence artificielle qui se retournerait contre l'humanité, l'humain? Bah non, non. Et vous, pouvez être optimiste tant que vous voudrez, Laurent Alexandre, la réponse sera toujours non. Quand on regarde ce que c'est que l'humanité, je sais pas, il y a des gens qui vivent au Brésil, vous pensez qu'au Chili, en Bolivie, ces États vont demain se préparer, juste l'année prochaine, qu'ils seront prêts face aux cyberattaques de toute nature. Non, non. Comment serions-nous prêts, Laurent?
1: Eh bien, il va falloir travailler. Il va falloir avoir des hommes politiques, des hauts fonctionnaires qui comprennent l'intelligence artificielle, et ça doit être à l'agenda du débat pour la prochaine élection présidentielle. Ça, c'est sûr. Il est inconcevable d'élire un président qui ne comprend rien à l'intelligence artificielle, qui ne se sert pas de ChatGPT ou de Claude, et qui ne comprend pas les multiples enjeux économiques, industriels, technologiques et de cybersécurité immenses qui sont devant nous. L'humanité est face au plus grand défi de toute son histoire. Nous devons nous devons gérer une intelligence qui nous est supérieure et nous n'y sommes pas prêts, nous sommes des amateurs alors que la guerre des intelligences a commencé. Il faut que nous changions notre logiciel civilisationnel.
0: Vous avez vu que ces tribunes, ces prises de parole des ingénieurs de la Silicon Valley, des prix Nobel dans l'intelligence artificielle sont considérablement relayées. Moi, j'étais très étonné. Je me disais, bon, ce sont des voix qui se lèvent, qui disent attention, ce sont des originaux qui disent attention, l'IA risque de nous exterminer. Pas du tout. Ils ont un certain nombre de collègues, non pas majoritaires, certes, mais qui disent... Nous les soutenons, nous travaillons dans le secteur de l'intelligence artificielle, et ils ont raison, et une question se pose, et ils sont rejoints par beaucoup d'ingénieurs de l'IA.
4: Ça veut dire que là, ce qui se passe, enfin, on ne cesse sur ce plateau de parler du techno-césarisme, etc. C'est-à-dire que là, ce qui se passe, c'est qu'on est en train de laisser l'avenir du monde, l'avenir de notre planète, l'avenir de notre civilisation, entre les mains de quelques super milliardaires, sans aucun contrôle démocratique. Ouais. Pardon de revenir à cette question du contrôle démocratique et du contrôle politique, mais je ne comprends pas comment c'est possible. Vous disiez, Laurent Alexandre, tout à l'heure, ils n'y comprennent rien. Personne n'y comprend rien, à part quelques très grands esprits. La vérité est là. Mais peut-être qu'on ne comprenait rien non plus au nucléaire, si ce n'est que nous avons compris le potentiel dangereux du nucléaire. Mais je ne comprends pas, moi. Par contre, ce qui m'étonne, c'est qu'en ayant conscience du fait que finalement, l'intelligence artificielle est une bombe nucléaire bien plus puissante contre notre civilisation que ça n'a jamais été, on se dise, bah, vous savez quoi, tranquillou bilou, on laisse ça aux mains de quelques techno-césaristes et il n'y aura aucun contrôle ni démocratique, ni politique, ni d'encadrement intellectuel. Moi, les bras m'en tombent, en fait.
1: La réponse, elle est très simple. C'est la guerre entre les États-Unis et la Chine. Donc, si on arrête le développement de la super-intelligence artificielle en Occident, et notamment dans la Silicon Valley, nos petits-enfants parleront mandarin et auront le français en option langue régionale. Oui. D'ailleurs, Trump l'a dit la semaine dernière. Il a dit c'est vital l'intelligence artificielle. Il est hors de question que les États-Unis d'Amérique freinent la course à l'intelligence artificielle, car celui qui gagne la course à l'IA gagnera dans toutes les dimensions, militaires, industrielles, technologiques, scientifiques. Donc, la guerre entre la Chine et les États-Unis... C'est d'abord une guerre des intelligences artificielles.
4: Et vous êtes plus rassuré par les États-Unis de Trump, par exemple, que par la Chine? Moi, je ne sais pas lesquels me rassurent le moins. Mais je vais vous dire une chose qui est à peu près certaine, c'est que si cette, au fond, guerre de l'intelligence artificielle et cette guerre civilisationnelle se fait sans aucun contrôle politique, alors effectivement, ce sera la dictature des transhumanistes dont vous faites partie et nos enfants serviront au fond de donneurs d'organes. On sera dans des grandes bétaillères et on sera donneurs d'organes pour les transhumanistes. Et bien vous savez quoi, moi c'est pas l'avenir dont je rêve pour mes enfants.
1: Vous caricaturez un tout petit peu, je ne suis pas transhumaniste, je suis un observateur du transhumanisme. Non, mais effectivement, à force en Europe de ne rien investir dans les nouvelles technologies, on se retrouve avec les miettes du festin. Bien sûr, il y a Mistral, mais Mistral vaut 100 fois moins cher que ChatGPT ou Anthropique Claude. Nous n'avons rien investi. Pendant que l'Amérique investit 3 milliards par jour en recherche sur l'intelligence artificielle, nous investissons rien et nous sommes en train de récupérer l'addition. Et l'addition, elle est terrible. Oui. Tout s'écrit là-bas, tout s'écrit en Chine et en Californie et rien ne s'écrit à Paris.
3: Oui. Mais c'est vrai, la course à l'IA fait penser, on parlait tout à l'heure de l'atome et du nucléaire, ça fait vraiment penser, je trouve, tout ce qu'on se dit là, à ce qui se passait dans les années 1940, vous savez, quand il y avait à la fois les Américains qui poussaient au plus haut leurs recherches, notamment avec le projet Manhattan d'un côté, le club de l'uranium chez Hitler, les soviétiques et leurs physiciens. Tout le monde courait à l'atome parce que c'était la course à la puissance. Et aujourd'hui, la course à la super-IA est une course à la puissance. Nous avons réussi, grâce notamment à la politique du général de Gaulle, mais pas que, à être leader dans l'atome, jadis nous les Français. Je crains qu'aujourd'hui, effectivement, nous ne puissions être leader dans la super-intelligence artificielle. Et donc, nous nous condamnions par là même à une forme de vassalité par rapport à toutes les puissances, les grandes puissances qui feront de la super-IA le levier de leur puissance demain. Donc je trouve que c'est plus ça qui est inquiétant que l'intelligence artificielle ou la super-intelligence artificielle en soi. C'est le fait que nous soyons, potentiellement nous, Européens de l'Ouest, en retrait par rapport à cette course fabuleuse.

C'est une histoire très compliquée parce qu'il y a une chevrie ouvrière au milieu de tout ça. C'est Pierre Guillain de Bénouville, qu'on aura connu après comme député. C'était un proche de Jacques Chaban-Delmas, Bénouville. Voilà. Alors, il va lui-même, alors c'est très, très officiellement, il va déclarer que c'est lui qui a donné l'ordre à René Hardy d'aller à la réunion de Caluire. Donc, dans la réunion de Caluire, il y a un personnage, René Hardy, qui vient de passer par les mains de Klaus Barbie. Donc, il n'a pas été torturé. Et même pour vérifier ça, Bénouville a emmené Hardy dans les bains publics, je ne sais pas comment ça s'appelait, pour qu'il puisse prendre une douche parce qu'il était en assez mauvais état. Donc Bénouville a constaté qu'il n'avait sans doute pas été torturé et il a pressenti qu'il y avait quelque chose de trouble entre Hardy, pour qu'on le libère, et Klaus Barbie. Et donc Bénouville se présentait comme un supérieur à l'intérieur de la résistance qui pouvait donner l'ordre à René Hardy d'aller à la réunion de Caluire alors que normalement il ne devait pas du tout y être. Alors ensuite il y a des enchaînements. C'est-à-dire que Hardy va être suivi, je crois que c'est Hardy, disons qu'il y a une dame, Madame Delétraze, qui va suivre l'un des participants à la réunion de Caluire, je ne sais plus si c'est Hardy ou un autre, mais elle va savoir où a lieu la réunion, et les Allemands sont immédiatement derrière elle. Et Madame Delétraze travaille pour le colonel Groussard, qui a vendu Paris aux Allemands en juin 40. Il l'a expliqué dans un livre après-guerre, c'était quelqu'un des services secrets, c'est-à-dire on s'est entendu avec les officiers de l'armée allemande pour mener des tractations en dehors des populations ouvrières de l'extérieur de Paris. Donc Groussard après-guerre se sera vanté d'avoir permis l'entrée sans trop de casse aux Allemands dans Paris. Ensuite, Groussard va être proche de Pétain. À un moment donné, il va même faire arrêter Laval pendant quelques temps. Donc ça veut dire que c'est un personnage d'assez haut niveau. Et ce qui est drôle, c'est que quand Jean Moulin vient pour la première fois à Londres en 41 auprès de De Gaulle, il a établi un rapport. Et dans le rapport, il veut montrer à De Gaulle qu'il sait certaines choses. Et il lui dit en particulier, je sais que le colonel Groussard est venu ici. Et lui, il l'appelle un cagoulard. Donc vous avez une première dynamique qui se met en place entre De Gaulle et Moulin à travers ce rapport. Et Jean Moulin vient poser trois questions à De Gaulle à propos de la résistance, c'est-à-dire financer la résistance, l'organiser, l'armée, ainsi de suite. Et ce qui est curieux, on a les réponses de De Gaulle et on voit qu'il se fout complètement de Moulin, c'est-à-dire qu'il ne répond pas aux questions ou il répond par la négative sans le dire aussi franchement que je le dis. Et ensuite, ça renvoie à des choses. Par exemple, Moulin dit je sais que vous avez donné telle somme à Groussard.

qu'on a appelé finalement la cagoule. La cagoule, alors, elle a été financée par, on est dans la suite maintenant, par Eugène Schuller, c'est-à-dire par le papa de Liane Bettencourt. Donc, Eugène Schuller, dans les années 30, finance la cagoule. Son gendre, son futur gendre, Bettencourt, André, travaille pour les Allemands pendant la guerre, ce qui n'empêche pas de Gaulle de le nommer ministre. Et ensuite, vous avez toute la filière Bettencourt, ça nous conduit au moins jusqu'à Sarkozy. C'est-à-dire le centre de financement. Alors là, Schuller, ça a été assez terrible par la cagoule, c'est-à-dire qu'ils avaient des tueurs qui ont agi dans les années 30 et qui après sont allés, après la Seconde Guerre mondiale, préparer les tueurs en Amérique latine. En particulier, celui qui tuait le plus, Filiol, a fait une très belle carrière, tout en étant salarié par L'Oréal. Parce que Schuller, c'est le créateur de L'Oréal. Alors, au-delà de L'Oréal, vous avez Sanofi Aventis, par exemple, qui a été créé par L'Oréal et par Total. Et là, parmi les livres que j'ai faits, j'ai fait un livre sur l'affaire du Mediator, où j'évoque le grand patron de Sanofi Aventis il y a quelques années, le président, le directeur général pour la France, c'est Christian Lajoux, qui était notre voisin dans les années 60. Il habitait à 100 mètres chez ses parents. Donc, dans les différents domaines, moi je travaille depuis 1970 sur différentes questions, de façon totalement indépendante. C'est-à-dire qu'avec ma compagne, elle n'est pas là aujourd'hui, mais nous sommes le seul couple à vivre en France de l'écriture de livres et uniquement de l'écriture de livres depuis 1976, sans avoir jamais exercé une autre profession sur ce laps de temps-là, donc depuis 50 ans. Mais en dehors du système, parce que il n'y a pas de liberté de... Les gens qui pensent qu'on a la liberté de parole, ils ne se rendent pas compte. La liberté de parole, c'est pour répéter le blablabla qu'on apprend ici ou là. Mais dès que ça commence à décaler, on vient tout de suite vous voir en disant « Attention là !» Alors, comme moi je suis resté un peu dans l'anonymat d'une façon, tout en circulant à travers toute la France, mais voilà. Donc, il y a, je pense, un travail à faire pour chaque personne en partant des questions qu'elle se pose par rapport à telle période du passé ou d'elle-même ou de ses parents. Et puis, il faut transformer l'université française, hein, parce que l'université, normalement, elle doit répondre à la population. C'est-à-dire que, alors, toute la chaîne d'enseignement, une fois qu'on aurait donc les chercheurs, si on les place au sommet pour rigoler, bon, on les place au sommet, mais ensuite ça doit redescendre à travers toute la structure et pas pour dire des conneries. Donc normalement on retombe là sur la question d'autrefois, c'est-à-dire les écoles normales pour instituteurs, avec tout le mouvement qui est issu du Front Populaire, de Gérard Philippe, de Jean Villard, enfin tout ça, voilà. Hein. Donc il y a une reprise à exercer là, en utilisant les moyens actuels. Parce que par exemple, là j'ai évoqué le journal L'Écho de Paris, donc j'ai perdu une partie de ma vue, parce que sur Internet, vous pouvez atteindre les originaux de ce journal-là, dans les années 30, il suffit d'un lien. Là, moi, je fais des articles, je donne le lien. Donc, la personne qui lit l'article, en cliquant sur le lien, arrive directement dans l'Écho de Paris, à la bonne page, où elle peut voir dans la version originale. Hein, on voit bien que c'est là. Voilà. Donc, il y a des outils. Ensuite, il y a une dimension internationale, c'est-à-dire il y a la possibilité de faire passer des informations et d'échanger avec des gens de l'extérieur. Vous voyez ? Voilà.

face au déclinisme, la France aux frontières de l'humanité. La mer, l'espace, le monde du numérique et du virtuel sont les nouvelles frontières de l'humanité. Les Français excellent dans ces domaines d'avenir, mais l'ambition politique est absente. Comment porter la France aux avant-postes de l'humanité pour contribuer à l'essor universel ? Je connais aussi la force d'entraînement des grands enthousiasmes collectifs. La France est le deuxième territoire maritime du monde et la deuxième nation pour la cotisation individuelle à la conquête de l'espace. Sans parler du génie français particulièrement fécond dans l'univers du numérique et du virtuel. Voilà qui fait de nous un peuple avec une responsabilité particulière et enthousiasmante. Ici se trouvent d'immenses gisements d'emplois, d'inventions et de progrès écologiques pour la France et la civilisation humaine. Jean-Luc Mélenchon. 80. Ouvrir une nouvelle ère de coopérations internationales. La mer et l'espace sont des biens communs de l'humanité. Ce sont aussi des frontières, tant les connaissances dans ces domaines restent limitées. La France apporte une contribution majeure sur ces deux enjeux du XXIe siècle. Allons plus loin. Proposons de nouveaux partenariats pour le bien de tous. Nous proposons de réaliser les mesures suivantes. Proposer de nouvelles coopérations spatiales ouvertes à tous. Créer une université internationale des métiers de l'espace. Proposer un programme international de dépollution de l'orbite géostationnaire et de prévention contre les astéroïdes géocroiseurs. Lancer le projet de renouvellement de la Station spatiale internationale. Garantir le projet Luna 27 de base lunaire russo-européenne. Fédérer les différentes missions vers Mars et assurer la participation française à ces missions. Lancer des coopérations maritimes pour faire face aux défis écologiques. Lancer un programme international de dépollution des océans et de récupération des déchets flottants. Faire de la Méditerranée un espace de coopérations intenses. Proposer la construction de la première station sous-marine permanente sur le modèle de la Station spatiale internationale. Créer une université internationale des métiers de la mer. 81. Engager la France dans un plan mer et créer 300 000 emplois maritimes. La France est une puissance maritime qui s'ignore. C'est pourtant une question de souveraineté essentielle pour notre pays, présent dans toutes les mers du globe, et une source formidable pour une relance écologique de l'activité en France. 300 000 emplois existent pourtant déjà dans ce domaine, et autant pourraient être créés très rapidement. Énergie, alimentation, médecine, transport, tant de ressources sont à notre portée, pour peu qu'on sache les utiliser avec intelligence et conscience de l'enjeu écologique. Nous proposons de réaliser les mesures suivantes. Développer les énergies marines renouvelables, EMR, dans le cadre du plan de transition énergétique et d'une maîtrise publique des installations et réseaux. Refuser l'abandon de la filière d'énergie marine et assurer son développement industriel par la nationalisation de la branche énergie marine d'Alstom, cédée à General Electric, de la branche éolienne d'Areva, cédée à Siemens. Développer la pêche artisanale. Refuser la marchandisation de la politique commune des pêches au niveau européen. Appliquer les quotas pluriannuels pour donner de la visibilité aux pêcheurs et gérer durablement la ressource. Mettre fin au chalutage en eau profonde. Instaurer un plan quinquennal pour l'aquaculture écologique, notamment marine et littorale, et soutenir l'utilisation des algues pour remplacer les énergies fossiles, plastique, etc. Défendre la marine marchande française par le protectionnisme. Imposer le pavillon français de premier registre pour toute liaison entre deux territoires français, notamment la Corse et le continent,
et élargir le concept de flotte stratégique à d'autres activités que le transport pétrolier, câblier, etc. Nationaliser le chantier naval STX de Saint-Nazaire et développer la filière française de construction et déconstruction navale. Mettre en place un mécanisme d'aide au renouvellement de la flotte, de commerce, de pêche, de plaisance, pour les navires de plus de 30 ans, démantelés en France et remplacés par des navires construits en France avec des procédés et matériaux écologiques. Relancer les ports français et moderniser les infrastructures portuaires. Élaborer un plan national de transport de marchandises, fret ferroviaire, fluvial, maritime, pour une desserte multimodale et coordonnée sur tout le territoire. Développer le cabotage maritime entre ports français. Faire de la France le leader mondial de la recherche et de l'éducation dans le secteur maritime en ouvrant au moins un lycée professionnel maritime dans chaque département littoral en métropole et dans chaque département ou territoire d'outre-mer, et développer les formations d'enseignement supérieur liées au maritime en renforçant les moyens de recherche de l'INSERM et de l'INRA liés aux ressources marines, ainsi que les moyens de l'IFREMER. Connaître et gérer durablement l'espace maritime français. Achever le programme Extraplaque de connaissance des fonds sous-marins et obtenir la reconnaissance des résultats par l'ONU. Réaliser un audit de l'application de la loi Littoral. Mettre en place une mission scientifique d'évaluation de l'impact de l'élévation du niveau des mers sur les rivages français et élaborer un plan d'adaptation. Créer un ministère de la mer et une direction générale de la mer pour une politique maritime intégrée. 82. Relancer la découverte de l'espace. C'est depuis Toulouse qu'était piloté le petit robot Philae qui nous a émerveillés. L'indépendance de la France et notre contribution à la connaissance dépendent de l'espace. Nos savoir-faire méritent mieux que le mépris des dirigeants passés et actuels qui ont privatisé Arianespace, la société qui réalise les tirs de la fusée Ariane. Ce domaine ne doit pas être abandonné aux marchands. C'est l'intérêt général qui est en jeu. Nous proposons de réaliser les mesures suivantes. Défendre l'indépendance de la France, ce qui implique de garantir le lancement de la fusée Ariane 6 en 2020 et renforcer les recherches pour Ariane 7, notamment la recherche pour un lanceur réutilisable en 2025 et la maîtrise des technologies nécessaires à un vol habité. Revenir sur la privatisation d'Arianespace et la filière de lancement de satellites. Renforcer les moyens du Centre National d'Études Spatiales. Instaurer un protectionnisme pour favoriser le développement d'Arianespace pour les lancers européens. Garantir l'achèvement du programme Galileo de radionavigation par satellite. Renforcer la contribution française à la présence humaine permanente dans l'espace, en lien notamment avec la Russie, la NASA, la Chine et l'Inde. Renforcer la recherche sur les propulseurs nécessaires aux expéditions les plus lointaines et avancer dans la maîtrise des vols suborbitaux. Développer les missions interplanétaires. Doter la France des moyens de neutralisation des actions hostiles menées contre elle depuis l'espace. 83. Mobiliser le savoir-faire français dans le numérique et le virtuel au service de l'intérêt général. Il y a un autre domaine où la France excelle trop discrètement. C'est l'ensemble des activités liées au virtuel, au numérique et à la robotique. Cette révolution technologique ne doit pas faire peur, mais elle ne donnera pas le meilleur si on laisse faire les multinationales. C'est un enjeu démocratique, économique et social de premier plan. Pour que la technologie serve le progrès humain, nous proposons de réaliser les mesures suivantes. Affirmer le caractère d'intérêt général de la révolution numérique. Reconquérir la maîtrise publique des technologies liées au numérique et aux télécommunications, câbles sous-marins, tirs de satellites, réseaux basse et haute tension, etc.
généraliser l'usage des systèmes d'exploitation et des logiciels libres dans les administrations publiques et l'éducation nationale. Garantir la neutralité du net et lutter contre le profilage en ligne, comme le défend l'association La Quadrature du Net. Systématiser la publication en open data des données publiques détenues par les collectivités, comme le propose l'association Regards Citoyens. Garantir l'égalité d'accès au numérique sur tout le territoire, notamment en accélérant l'achèvement de la couverture du pays en très haut débit d'ici 2022. Anticiper les transformations numériques du travail et de la production en lançant un plan pour l'industrie 4.0 associant les salariés. Promouvoir une économie numérique vraiment collaborative. S'opposer aux logiques de privatisation des services liés au numérique, lutter contre l'évasion fiscale et la création de nouvelles rentes privées par les plateformes lucratives. Soutenir la création d'associations à but non lucratif, de coopératives, SCOP, SIC, etc., ou d'entreprises publiques pour fournir les services collaboratifs rendus possibles par le numérique et l'exploitation des données publiques, État, entreprises de transport, etc. Protéger les données personnelles contre leur utilisation mercantile. Soutenir la création de Fab Labs et autres lieux collectifs de création et de fabrication liés au numérique, à l'impression 3D, etc. Renforcer la prééminence française dans le virtuel, soutenir les créations françaises, jeux vidéo notamment, dans un but émancipateur. Soutenir la recherche publique sur la réalité et l'humanité augmentée dans le cadre d'une concertation éthique et citoyenne constante.

dans quelques heures l'évasion. Je sais, c'est con. 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

Le calendrier des esclavages et des libérations. Que s'est-il passé le 5 octobre? Eh bien, par exemple, parce que ce ne sont que quelques exemples, en 1789, en France, le peuple de Paris a faim. Ah, le peuple de Paris a faim. Ah, c'était en 1789, hein. Rien à voir avec 2027, 26. Tout ça. Non, non. 5000 femmes marchent sur Versailles. Elles réclament du pain et ramènent la famille royale à Paris. 1793, France. Le calendrier républicain est adopté. 1909, Grande-Bretagne. Les

Dans un pays qui appartient à 3000 familles, une longue révolution commence. Mais la visée des chefs révolutionnaires n'est pas identique. 1910, Portugal. L'insurrection est victorieuse. La République est proclamée. 1920, Allemagne. À Berlin, premier congrès des conseils d'entreprise. 1922, Espagne. Un décret royal institue des comités paritaires d'ouvriers et de patrons pour leur résoudre les conflits de travail. 1934, Espagne. Devant l'entrée au gouvernement des membres de la droite bruyants et opposés à la République, l'état-major socialiste, le gouvernement catalanais et les alliances ouvrières appellent à résister par la grève et, si besoin, par les armes. 1944, France. Le droit de vote est enfin accordé aux femmes. 1944, France. 1955, France, à Nantes, reprise du travail après un compromis accordant 15% d'augmentation des salaires. C'était en France en 1955, pas en France en 2024, 2025, 2026, etc. Non, en France en 1955, voilà, à Nantes, reprise du travail après un compromis accordant 15% d'augmentation des salaires. 15% d'augmentation des salaires en France en 1955. Ah bon. 1972, Grèce. Dans la Grèce des colonels, début du procès des militants du mouvement du 20 octobre. 1976, Philippines. Fondation de Kagupaza, une association de petits pêcheurs de Samar. 1982, Bolivie. Fin de 30 ans de régime militaire. Si les Huaro, élus à la tête d'une coalition de gauche, peut enfin prendre le pouvoir, le pays revient à la normalité constitutionnelle. 1983, Pologne. Le prix Nobel de la paix est attribué à Lech Wałęsa pour sa contribution vitale dans la campagne pour assurer la liberté universelle de s'organiser. 1983, Pologne. 1983, Allemagne. Il est 12h-5. Le syndicat DGB appelle la population à s'arrêter 5 minutes avant midi pour réfléchir et discuter de la paix.

Les heures noires souillent à jamais notre histoire et sont une injure à notre passé et à nos traditions. Oui, la folie criminelle de l'occupant a été, chacun le sait, secondée par des Français, secondée par l'État français.

portez comme une lumière le sens des événements. Travailleuses, travailleurs, vous autres gens du peuple, ne croyez pas que vous soyez accablés par autre chose qu'un rapport de force que vous devez inverser. Et vous allez le faire avec des bulletins de vote, autant que par l'action. Aujourd'hui, on nous dit que cette inflation serait de 3%. Eh bien, voici ce que j'ai à dire. Je ricane. 3% ne correspond à l'expérience concrète de personne dans cette salle. Quand on a un indice qui agglomère le prix de la bonneterie masculine et féminine avec des ordinateurs, des voitures et des sacs de patates, on peut en effet admettre que les prix en moyenne aient évolué de 3%. Mais si l'on regarde plus attentivement ce qui constitue la vie quotidienne de millions de femmes et d'hommes qui s'usent à la tâche pour faire vivre et parfois seulement survivre leur famille. Depuis Macron, le gaz a augmenté de 150%, pas de 3%. Et avant ça, où sont les belles personnes qui nous avaient vanté que dès que l'on aurait fait la privatisation et qu'on aurait débarrassé le gaz des fonctionnaires qui le parasitaient, on connaîtrait un bonheur et une jouissance sans fin avec des prix qui seraient quasiment des cadeaux. Où êtes-vous, donneurs de leçons, bradeurs du pays, qui nous avez augmenté de 150%? Où êtes-vous, les belles personnes qui nous avaient promis que, quand on aurait privatisé Total et les autres, les carburants baisseraient alors qu'ils ont augmenté pendant ces années de 30%? Je n'ai pas dit 3%, j'ai dit 30%. Où êtes-vous, les organisateurs du libre marché, qui, par sa main habile et bienveillante, toujours calculatrice, allez vous libérer de l'infection des normes, des exigences, des taxes avec lesquelles l'État s'empiffre, paraît-il? Eh bien, les prix ont augmenté pour les aliments de plus de 30%. J'ai dit 30%, pas 3%. Voilà le monde de mensonges dans lequel nous vivons. La vie est dure, de plus en plus dure. Et ceux pour qui elle est moins dure, parce que leurs revenus leur permettent de la trouver moins dure, comme c'est mon cas, alors cela ont un devoir humain par-dessus tous les autres. Votre morale ne peut pas être « profite et tais-toi ». Il faut aller à la rescousse du peuple. Il faut s'organiser avec lui. Il faut que par vos groupes d'action, vous alliez continuer à faire les collectes d'aliments, de matériaux dont les autres ont besoin. Entraidez-vous, car la société de l'entraide commence avec nous, avec notre militantisme, avec notre conscience ouverte à la souffrance des autres, plutôt qu'à l'indifférence qui est la caractéristique des classes dominantes. Mesdames, messieurs, ce qui arrive, hélas, dirigé comme nous le sommes, va être pire. Pourquoi? Évidemment, parce que l'accumulation des causes qui nous ont conduits jusqu'à la situation présente va continuer et s'intensifier. Le changement climatique est irréversible. Ceux qui nous dirigent ne font rien. Et il arrive que dans le changement, certaines catastrophes finissent par être profitables à tel ou tel produit que l'on vend. Et quand je dis tel ou tel produit, je sais que quand dans l'agriculture, les produits de consommation que notre pays n'est plus capable de produire, car nous ne sommes plus indépendants ni souverains en matière alimentaire, que dans le même moment où les patates elles-mêmes ont fini par brûler, eh bien d'autres productions qui ont été destinées au marché mondial ont augmenté dans des proportions telles que cette canicule est une bonne affaire quand le blé passe à 145 euros la tonne, ou quand le maïs qui nourrit les poules chinoises et je ne sais quelle autre brave bête est passé à 175 euros la tonne. Tel est le monde dans lequel nous vivons. Le capitalisme ne s'occupe pas de savoir ce que deviennent les êtres humains qui produisent la richesse.
Il ne s'occupe que d'une chose, faire tourner toujours plus vite l'argent pour le transformer en marchandise, pour le transformer à nouveau en argent, dans une indifférence absolue de ce que deviennent tous ceux qui produisent ces richesses. Nous sommes le parti, le mouvement qui rétablit les droits de l'humanité face aux droits des marchandises. Voilà qui nous sommes. J'ai dit que cela serait pire parce que la Banque Centrale Européenne est en train d'augmenter ses taux. Alors vous autres, vous avez déjà du mal à comprendre ce que fait au juste cette Banque Centrale et de qui elle est indépendante. Alors quand vous entendez dire qu'elle va augmenter ses taux, l'affaire devient un peu plus compliquée. Et c'est mon devoir, c'est votre devoir à vous les militants, de l'expliquer autour de vous. La Banque Centrale a un statut. J'ai voté contre ce statut et j'ai eu l'honneur d'être blâmé par M. François Hollande à l'époque. Il faisait son travail, déjà, qui était de faire avancer la cause malpropre de ce statut. Et ce statut prévoit que la Banque Centrale est indépendante et elle reçoit pour objectif, mesdames, messieurs, non pas de faire attention à savoir s'il y a pas assez, ou s'il y a trop de chômage, ou que sais-je encore. Si les êtres humains arrivent à circuler, si les écoles sont bien garnies, non. La Banque Centrale Européenne ne s'occupe que d'une seule et unique chose, l'inflation, le prix des marchandises. Et quand on leur dit, vous êtes en train d'augmenter les taux au moment où la politique de notre pays, comme celle de tous les pays, est en train de faire entrer nos économies en récession, parce que dans tous les pays, la dette publique se paye plus cher aujourd'hui qu'elle se payait hier et qu'on arrive à près de 4% de taux. Dans tous les pays, la seule solution qui est proposée et mise en œuvre, c'est de réduire les budgets, de faire des coupes dans les budgets publics, de supprimer des enseignants, de fermer des écoles, de fermer des maternités, de fermer des kilomètres de voies ferrées, etc., etc. Si bien que quand la Banque Centrale arrive et qu'elle augmente ses taux, elle va aggraver cette situation et nous plonger dans la récession. La récession, ça veut dire, dans le système capitaliste, il n'y a pas pire crise, parce que le système repose sur la croissance permanente et infinie. Et nous sommes à, ça n'a même plus de sens, 0, je ne sais quoi, 4% de croissance. Le président de la commission des finances de l'Assemblée nationale, notre camarade Éric Coquerel, avait déjà prévenu sur tous les tons. Personne ne peut dire « Ah, c'est comme le dit Macron quand il ne sait plus quoi faire ». Il dit « Mais qui aurait pu prévoir ?» Eh bien nous, figurez-vous, précisément. Et nous avons alerté, prévenu, mis en garde, fait des contre-propositions sans cesse, et notamment celles qui leur ont tant déplu, comme la taxe Zuckmann et autres, pour rétablir l'équilibre entre la contribution du travail et celle du capital. La contribution du travail vient deux fois. La première fois quand la richesse est créée, la deuxième quand on supprime des services publics, qui sont, comme chacun le sait, le seul patrimoine de ceux qui n'ont pas de patrimoine. Vous payez une deuxième fois quand il n'y a plus de train, quand il n'y a plus de bus, quand vous êtes obligé d'inscrire vos enfants dans une école privée alors que vous voudriez qu'ils soient à l'école publique, etc., etc. Voilà le point où nous allons. Et dans ces conditions, il y a bien sûr des mesures d'urgence à prendre. C'est d'elles dont je vais dire rapidement un mot. Mais je ne veux pas que l'on croie que notre pensée serait faite de mesures d'urgence, de sparadrap plus performant que ceux des autres, de rustines mieux collées que ce que collent les autres. Nous voulons véritablement et décidément la transformation de fond en comble du système de la société, une autre agriculture, une autre industrie, une autre répartition de la richesse. Nous voulons la révolution citoyenne
c'est-à-dire le contrôle populaire sur toutes les affaires qui le concernent directement. Alors, de ces mesures d'urgence, vous les connaissez. D'abord, c'est évidemment le blocage des prix et le blocage des marges. Entendez les gens, le blocage des prix, c'est on bloque les choses là où elles sont. Quand vous bloquez les marges, c'est que vous empêchez qu'on augmente la part que celui qui vous vend quelque chose prend pour lui-même, notamment, par exemple, sur les carburants. Ça, c'est la mesure de base, la mesure de survie. Mais, comme on en parlait entre nous, les Insoumis, avec la présidente du groupe Mathilde Panot, on se disait peut-être qu'il faut qu'on aille plus à fond pour faire comprendre ce qu'est une mesure d'urgence. Mesdames, messieurs, camarades, il y a dans notre pays la possibilité, par décret, de décider de l'état d'urgence quand l'ordre public est troublé. C'est-à-dire quand éclatent des révoltes urbaines ou quand, par diverses provocations, des manifestations pacifiques tournent mal et qu'on nous éborgne les gens qui s'y trouvent. En tout cas, on peut déclarer à ce moment-là l'état d'urgence. Il y a même un article de la Constitution, l'article 16, qui, dans un cas similaire, qui peut arriver, on a déjà vu ça en France avec les généraux Fillon, permet au président de la République de suspendre les libertés constitutionnelles pendant 6 mois. Oui, ben réfléchissez, qui c'est qui pourrait prendre une décision pareille? Eh bien, vous voyez que dès lors qu'il est question d'ordre public, alors là, oui, il y a diverses matraques qui sont disponibles. Mais quand il s'agit de l'état d'urgence écologique, comme ce fut le cas cet été, mais quand il s'agit d'état d'urgence sociale, comme c'est le cas en ce moment, alors il n'y a aucune possibilité de décréter l'état d'urgence, de prendre des décisions rapidement appliquées, rapidement déployées, et qui seraient ensuite, bien sûr, comme on le fait pour les ordonnances, vérifié par le Parlement lui-même, qui dirait si elles ont été ou non conformes à l'intérêt général. Nous voulons, nous les Insoumis, que pour la suite des événements, et notamment lorsque viendra le moment de refaire la Constitution, mais dès avant, il y ait la possibilité décrite par des conditions objectives particulières de décréter l'état d'urgence sociale ou l'état d'urgence écologique. La deuxième mesure, c'est l'échelle mobile des salaires. L'échelle mobile des salaires, ça veut dire qu'à intervalles réguliers, on ajuste les salaires sur le niveau d'augmentation de la cherté de la vie, de manière à ce que le pouvoir d'achat ne recule pas. Voilà ce que veut dire l'échelle mobile des salaires. L'échelle mobile des salaires est revendiquée notamment par le syndicat CGT. Et par nous, évidemment. L'échelle mobile des salaires a existé en France entre 1952 et 1983. L'échelle mobile des salaires existe en Belgique. Alors, on nous dit, si vous faites ça, il y aura un effet, comme ils disent, de second tour. C'est-à-dire qu'après que vous ayez augmenté les salaires, comme les prix des marchandises auront augmenté, première remarque, c'est pas obligatoire, vous pouvez ne pas les augmenter et diminuer vos marges. C'est-à-dire que vous réorganisez la distribution entre le capital et le travail. Et c'est bien ce que nous voulons faire. L'échelle mobile des salaires fait pousser des cris aux économistes dits orthodoxes, c'est-à-dire particulièrement dangereux. Leur fait pousser des cris, mais je les vois bien moins criants quand il s'agit d'organiser l'échelle mobile du capital. Alors là, non, plus personne n'a rien à dire. Et pourtant, j'aime mieux vous dire que ça vous coûte horriblement cher. Mais vous ne savez même pas que ça existe. Voyez-vous, il y a dans les Mozart de la finance de notre État des gens d'une spéciale nullité. Ainsi, le précédent Mozart de la finance, père ses cendres, le président Giscard d'Estaing, qui avait inventé un emprunt gagé sur l'or.
Eh bien, nous avons remboursé pour finir plus de 12 fois la somme initiale, il faut oser le faire. Et ainsi de suite, je pourrais vous en citer plusieurs. Mais comme tout à l'heure, je vais vous en présenter quelques-uns de particulièrement dangereux et de beaucoup plus contemporains, je vous laisse garder votre souffle pour les huer le moment venu. Eh bien, quelle est cette échelle mobile du capital ? L'État décide de lancer des titres de dette, je t'emprunte des sous. Alors tu te méfies, tu te dis, bon, ça va, Mélenchon, il a de quoi, il me prend 1000, il va me les rendre. Mais tu te dis, l'année prochaine, si c'est 3% d'inflation, et puis l'année d'après encore 3, ça commence à faire beaucoup. Eh bien, je te rassure, je suis l'État. J'ai inventé un papier, je te dis, j'ajuste les intérêts sur l'inflation. S'il y a de l'inflation, allez, tes intérêts seront augmentés du montant de l'inflation. Exactement ce que nous sommes en train de proposer avec l'échelle mobile pour les salaires. Et c'est pas tout. Comme l'État est bon prince quand il s'agit des riches, non seulement les intérêts sont augmentés de l'inflation, mais le capital à rembourser aussi est augmenté de l'inflation. Ah, je vous vois un peu perplexe, le temps de réaliser ce que tout ça veut dire. Parce que comme on n'a pas l'habitude de ce type de cadeau, on a du mal à imaginer quand c'est pour les autres. Ne croyez pas que ce soit des sommes dans des coins. C'est les plus vénards, ceux qui sont arrivés les premiers, qui ont acheté les premiers ces titres. Non, non, non, non. Ça représente des milliards, mesdames, messieurs. C'est-à-dire que ça représente aujourd'hui, à l'heure à laquelle nous parlons, l'augmentation de la charge de la dette, c'est-à-dire ce que nous payons tous les ans, en intérêt des nouveaux emprunts que nous faisons pour payer ceux d'avant. Parce que ceux qui vous donnent des leçons et vous disent qu'il faut que vous payiez vos dettes, eux, ont décidé qu'ils ne les payaient jamais. C'est-à-dire que quand un titre de dette est arrivé au bout et que c'est l'heure de payer, ils disent pas de problème, nous allons emprunter et nous allons vous rembourser avec ça. Et voici un nouveau titre de dette. C'est pourquoi chaque fois que vous me verrez ou que vous verrez l'un d'entre nous en train de discuter avec eux, qui prennent ces grands airs pédants, la France n'a qu'une parole.

0: serré, je vais voter pour lui. Le pauvre vieux pleurait.
1: Nous allons vous parler de l'histoire de la laïcité en France. La France est un pays laïque. Qu'est-ce que cela signifie ?
2: L'article 1er de la Constitution française du 4 octobre 1958 stipule que la France est une république indivisible, laïque, démocratique et sociale. Elle assure l'égalité devant la loi de tous les citoyens, sans distinction d'origine, de race ou de religion. Elle respecte toutes les croyances. La laïcité à la française consiste en effet en trois principes. La liberté de conscience et la liberté de culte. La séparation des institutions publiques et des organisations religieuses. L'égalité de tous devant la loi, quelles que soient leurs croyances ou leurs convictions. Mais nous verrons que cette laïcité est née d'une histoire particulière et qu'elle ne cesse d'évoluer.
1: Pourtant, quand on y regarde de près, les choses semblent plus compliquées.
2: En effet, la séparation entre Église et État n'est pas aussi nette en réalité qu'en théorie. Par exemple, l'État est propriétaire des bâtiments de culte construits avant 1905, c'est-à-dire avant la loi de séparation de l'Église et de l'État. Il finance en partie l'éducation privée confessionnelle, il intervient dans la structuration des institutions religieuses, par exemple dans le Conseil français du culte musulman et dans la formation des imams. De surcroît, la loi de 1905 ne s'applique pas à tout le territoire national. L'État finance directement le culte en Alsace et Moselle, puisque ces territoires ne faisaient pas partie de la France en 1905. La situation est similaire dans certains territoires d'outre-mer, notamment en Guyane, où seul le culte catholique est reconnu et où les prêtres sont rémunérés par la collectivité.
1: L'histoire des relations État-Église en France et dans ses colonies peut-elle expliquer ces contradictions ?
2: Absolument. Faisons un tour rapide de l'histoire des relations entre Église et État. Durant l'Ancien Régime, sous le règne du roi Philippe IV le Bel, 1285-1314, on voit émerger le gallicanisme, c'est-à-dire l'affirmation du pouvoir du roi sur l'Église en France. Il expulsa les Juifs du royaume, fit abolir l'ordre du Temple, envoya des troupes pour attaquer le pape Boniface VIII et présida le couronnement du nouveau pape Clément V qui s'installe à Avignon. Pendant tout l'Ancien Régime, le lien avec l'Église était un élément clé dans l'idéologie et la légitimité royale. C'est en partie ce qui explique le rejet du protestantisme. Dans les guerres de religion de 1562 à 1598, les forces royales essaient d'éradiquer le protestantisme français, comme en 1572 lors du massacre de la Saint-Barthélemy. En 1598, Henri IV signe l'édit de Nantes qui proclame la tolérance des protestants dans un royaume toujours catholique. Louis XIV révoque l'édit en 1685 et les protestants doivent se convertir, s'exiler ou vivre dans la clandestinité. Pendant la Révolution française, le pouvoir et la richesse de l'Église étaient parmi les principales cibles de la Révolution. Les biens de l'Église sont déclarés « biens nationaux » le 2 novembre 1789 et largement vendus par l'État. Le 21 février 1795, la Convention nationale prononce un décret sur la liberté des cultes. Il garantit à tous la libre pratique du culte, principalement catholiques, protestants et juifs, mais on ne nomme pas ces confessions. Ni l'État, ni les communes ne peuvent salarier les ministres de culte, ni fournir de lieux de culte. Napoléon essaie de trouver des solutions de compromis qui lui permettraient de reconnaître les autorités religieuses et les subordonner au pouvoir de l'État. Le 15 juillet 1801, Bonaparte, alors premier consul, établit un concordat avec le pape Pie VII, reconnaissant le catholicisme comme la religion de la majorité des Français, mais accordant la liberté de culte aux luthériens et aux calvinistes. Les mêmes droits seront ensuite accordés aux juifs. Les membres du clergé des quatre cultes reconnus deviennent fonctionnaires de l'État français.
1: Et comment cela se passait dans les colonies françaises ?
2: Au cours du XIXe siècle, l'Empire français s'est étendu, établissement des colonies et des protectorats en Afrique, au Moyen-Orient et en Indochine. Dans plusieurs de ces territoires, la France s'est trouvée à gouverner des sociétés multireligieuses et multiethniques. Avec l'annexion de l'Algérie, l'islam devient la deuxième religion de France. Au cours du 19e, l'État fit de nombreux muftis et imams algériens des fonctionnaires, tout comme le clergé catholique, juif et protestant dans la métropole. En 1905, 400 responsables religieux musulmans algériens étaient payés par l'État. Bien que l'Algérie soit considérée comme partie intégrante de la France, tous les Algériens n'étaient pas des citoyens français. Les colons français et d'autres d'origine européenne avaient le droit de vote et en 1870, le décret Crémieux accordait la pleine citoyenneté aux juifs algériens. Pour les musulmans algériens, au contraire, le code de l'indigénat a réaffirmé leur statut juridique distinct et inférieur.
1: Comment se met en place la séparation de l'Église et de l'État ?
2: La question de la séparation de l'Église et de l'État divise la France du 19e siècle. Dans les années 1880, le conflit entre les deux Frances se jouait principalement dans le domaine de l'éducation, traditionnellement dominé par l'Église. En 1881 et 1882, les lois Jules Ferry établissent des écoles publiques, gratuites et obligatoires dans toute la France. Le divorce est alors légalisé. Entre 1880 et 1903, de nombreuses lois ont entraîné l'expulsion des congrégations religieuses qui avaient joué un rôle significatif dans l'enseignement primaire et secondaire et qui étaient souvent hostiles à la scolarité laïque. Certains de ces clercs sont devenus des acteurs clés du système éducatif colonial, d'autant plus que l'administration coloniale manquait de personnel. L'anticléricalisme, proclama le premier ministre Léon Gambetta, n'est pas un article d'exportation. La loi de 1905 représentait une solution pacifique pouvant accommoder à la fois les catholiques et les républicains. Elle garantit la liberté de conscience, le droit de pratiquer librement sa religion et la politique selon laquelle la République ne reconnaît, ni ne rémunère, ni ne subventionne aucun culte, à l'exception explicite des aumôniers dans les écoles, les hôpitaux, l'armée et les prisons. Pourtant, dans son application, la loi fait des lieux de culte construits avant 1905 des biens de l'État et oblige les communes à financer leur entretien. La loi de 1905 ne s'applique pas de manière uniforme dans les colonies et territoires d'outre-mer. Alors qu'en théorie, la loi s'appliquait également en Algérie, dans la pratique, des exceptions étaient tolérées pour par exemple maintenir le contrôle sur les mosquées et les madrassas, et donc garder les responsables religieux musulmans sur la liste des fonctionnaires de l'État. Des dignitaires musulmans algériens ont réclamé que la loi soit appliquée en Algérie, considérant la laïcité comme un moyen de gagner en autonomie vis-à-vis de l'État colonial français. Mais leurs revendications ont été refusées. L'islam était un sujet vital pour l'État et ne pouvait être confié aux musulmans.
1: Comment cette perspective historique peut-elle élucider les débats actuels en France sur la laïcité ?
2: La laïcité est née dans le débat et elle évolue dans le débat depuis plus d'un siècle. La loi de 1905 a été modifiée à différentes reprises, notamment par la loi Debré de 1959. Michel Debré est alors Premier ministre, loi qui autorise la subvention par l'État de l'école privée confessionnelle, représentant une exception au principe de séparation de l'Église et de l'État. Dans les dernières décennies du XXe siècle, la nature du débat évolue considérablement, avec d'un côté la visibilité accrue de l'islam en France et l'arrivée des formes intégristes, comme les salafistes et les wahhabites, et de l'autre côté, la manipulation des peurs de l'immigration musulmane par l'extrême droite. La loi sur les signes religieux dans les écoles publiques françaises de 2004, qui interdit dans les écoles, collèges et lycées publics le port de signes ou tenues par lesquels les élèves manifestent ostensiblement une appartenance religieuse, représente une exception au principe de la liberté d'expression religieuse dans l'espace public. Mais depuis quelques années, le développement de l'islamisme radical et des attentats terroristes n'aide pas à l'expression d'un débat serein sur l'évolution de la laïcité dans notre pays, qui n'est pas un concept figé et qui peut faire l'objet d'interprétations différentes. L'historien et sociologue Jean Bobéro va jusqu'à dire qu'il y a 7 laïcités françaises, correspondant à des conceptions très différentes de la place de la religion dans notre société. La laïcité en France est donc une notion complexe, parfois difficile à appréhender, mais basée sur un principe d'égalité et de respect de la diversité. Chaque citoyen, chaque citoyenne, chaque élève, chaque enseignant est un acteur indispensable dans la réflexion autour de la question de la laïcité dans notre société.

presse, religion, 800 000 personnes réunies pour le pape. Moselle, carburant trop cher, la station service d'un supermarché vandalisée. Remiremont, commerce, un équilibre fragile entre fermetures et ouvertures. Entre liquidation judiciaire, redressement judiciaire et nouvelles ouvertures d'établissements, le commerce à Remiremont traverse une période contrastée. Si certains secteurs souffrent, de nouvelles enseignes continuent malgré tout de s'installer. État des lieux, plus de 300, c'est le nombre de commerces à Remiremont. 300 commerces à Remiremont ? Ah, bon. Alors, il y en a qu'à ajouter dans la marge en haut, le chômage, 2 points. À force de massacrer les salariés, il atteint la bourgeoisie. Le chômage, à force de massacrer les salariés, il atteint la bourgeoisie. Vosges, la fin de l'aventure pour le parc des miniatures à Plombières-les-Bains. Social, 275 morts en 2025, l'opacité des décès en prison dénoncée. Plusieurs centaines de personnes meurent chaque année en France dans un lieu privatif de liberté, sans que leur nombre exact soit connu, a dénoncé vendredi la contrôleur générale, L-E-U-R-E générale. Alors là, je pense qu'on peut mettre contrôleuse, L-E-U-S-E. Hein, le féminin de contrôleur, c'est contrôleuse, non? Bon. Enfin, c'est comme la grammaire, hein. Bon. Les privations de liberté, elle pointe un taux de suicide en détention parmi les plus élevés d'Europe. Elle pointe un taux de suicide en détention, en prison, parmi les plus élevés d'Europe. Oh, la République française, 24 détenus tués en 4 ans. Soupçon d'IA, littérature. Tennyson Aurélien, mis au banc du prix Goncourt. Accusé d'avoir écrit son roman « C'était ça ou mourir » avec l'aide de l'IA, intelligence artificielle, Tennyson Aurélien a été retiré vendredi de la sélection du prix Goncourt. L'écrivain conteste ses accusations, tandis que l'Académie dit vouloir préserver l'intégrité du prix. Alors, voilà, donc l'intelligence artificielle et l'intelligence naturelle, la vraie intelligence, hein, celle qui est naturelle, c'est pas l'intelligence tout court, il faut qu'elle soit naturelle. Ben oui, je crois qu'on n'a pas fini d'en parler, de l'intelligence et de l'intelligence artificielle. Oui, ça commence seulement à être un sujet d'actualité. États-Unis, Jeanne Carroll, la femme qui a mis 2 raclées à Donald Trump. Oh, la femme qui a mis 2 raclées à Donald Trump. Agressée sexuellement en 1996 à une cabine d'essayage d'un grand magasin new-yorkais par Donald Trump, Jeanne Carroll a réussi à faire condamner le président américain en 2023 et en 2024, au terme de deux procès retentissants. Dans un livre publié jeudi, l'ancienne journaliste et présentatrice américaine revient sur cette quête de justice douloureuse. Diplomatie, à court d'essence, la Russie se rapproche un peu plus de l'Inde. Frappée par les drones ukrainiens, les raffineries russes tourne au ralenti. Pour éviter les pénuries, la Russie se tourne vers l'Inde et exporte son brut vers les raffineries indiennes avant de racheter une partie de l'essence qui en est issue. Diplomatie reçue par Trump, Xi prône la coexistence pacifique. Xi Jinping, reçu avec des égards très appuyés par Donald Trump, a profité de son passage à la Maison-Blanche pour plaider la coexistence pacifique entre les deux superpuissances rivales, tout en réaffirmant ses lignes rouges sur Taïwan. La visite d'État de 3 jours du président chinois a connu jeudi son apogée mondain, avec un dîner de gala auquel étaient conviés, côté américain, les patrons des plus grandes entreprises. Les patrons des plus grandes entreprises américaines, ils vont adhérer au Parti communiste chinois. Oh là là là là, mon Dieu, où va-t-on ? Remiremont, près de 250 personnes demandent la réouverture des urgences la nuit. Une manifestation
qui a eu lieu vendredi. La barre des 1000 nuits sans urgence franchie à l'hôpital de Remiremont a servi de point de départ de rassemblement ce vendredi en fin d'après-midi à l'appel de Adémat H. Près de 250 personnes se sont retrouvées devant l'hôpital avant un petit défilé dans le centre-ville. L'occasion d'un point de situation générale. Alors j'ai enregistré les discours que je diffuserai une prochaine fois. Hein? Oui. Oh ben, il faut être bien conscient que c'est tout le système de santé qui vacille ici et en France. L'hôpital public est en grande difficulté. Malgré l'engagement des personnels trop peu nombreux, appuie Jean Pirel, pour qui ce rassemblement est loin d'être symbolique. Autre chose, il faudrait envisager un revenu minimum pour ces commerçants, déclare Michel Fournier, ancien ministre délégué en charge de la ruralité. Ben oui, il a quitté son ministère il n'y a pas tellement longtemps. Eh oui, c'est mauvais signe ça pour le ministère en question. Si lui se méfie de ça, bon, voilà. Alors il y en a un qui a ajouté au crayon à côté, point de suspension et le chômage, point d'interrogation. Arbeitslos, Hartung. Élections sénatoriales, 7 candidats pour 2 places. Les élections sénatoriales auront lieu ce dimanche, 27 septembre à Épinal, c'était ce matin. Près de 1200 grands électeurs devront élire les 2 sénateurs qui représenteront le département au Palais du Luxembourg, parmi les 7 candidats officiels. On vous présente ces 4 hommes et 3 femmes. Alors il y avait une page complète dans Vosges Matin du vendredi 25 septembre 2026. Alors, manifestation au lycée Malraux face à des conditions de travail dégradées. Rien ne va plus au lycée polyvalent André Malraux à Remiremont. Malgré un appui des services académiques effectifs depuis la fin de l'année scolaire, c'est un climat de travail dégradé que le début de l'année scolaire est engagé. C'est dans un climat de travail dégradé que le début de l'année scolaire est engagé. Ah oui, les lunettes, des fois ça bouge, hein. Ce mercredi, enseignants et élèves ont manifesté leur mécontentement devant l'établissement face à des conditions de travail altérées. Lorraine, Thiel, l'hommage aux résistantes russes qui choquent les Ukrainiens. Ce 27 septembre, la municipalité de Thiel rend une fois de plus hommage aux résistantes russes et biélorusses du groupe Rodina, en présence d'officiels des deux pays. Alors, une récupération politique dénonce la diaspora ukrainienne. L'ambassade d'Ukraine en France en demande l'annulation. Alors, est-ce que il y a eu des Ukrainiens qui ont été soumis aux forces nazies, au travail forcé pour les nazis? Bon, il y en a peut-être qui ont collaboré, hein, mais il y en a qui ont résisté aussi, hein, c'est sûr. Puis il y a eu des victimes. Bah oui. Alors, la Deuxième Guerre mondiale, il faut s'en rappeler. Faut éviter qu'elle ne se recommence. Que des imbéciles, des crétins, des salopards ne nous refassent une Deuxième Guerre mondiale, une Troisième Guerre mondiale. Hein. Alors, Rodina, c'est le nom du groupe formé par 37 femmes russes et biélorusses ayant été travailleuses forcées par l'Allemagne nazie dans la mine de cette commune, Lorraine, avant de s'évader le 8 mai 1944, puis de participer activement à la résistance. Voilà, le travail de mémoire autour du camp de la mine de Thiel et du groupe Bodina est ancien et se concrétise chaque année un peu davantage. Oui, la totalité de la population française était dans la résistance, hein. Ah oui. Ah, les Français sont tous de gauche. Tous. Ah oui. Ah. Si ça continue comme ça, on ne vivra quasiment plus, témoigne une jeune maman vosgienne au petit salaire. Témoigne une jeune maman vosgienne au petit salaire. Petit salaire dans les Vosges? Un petit salaire dans les Vosges? Oh, allons. Oh, enfin. Le journal, hein. Dans le journal, on écrit tout, hein. Oh. L'honneur face à la meute. Quand il s'indigne du sort de Gaza, il ne nie pas la souffrance du peuple juif. Il s'élève contre l'indifférence médiatique,
face à la souffrance d'un autre peuple, le peuple palestinien. Non, Jean-Luc Mélenchon ne soutient pas les islamistes. Affirmer cela est une calomnie ignoble. Faut-il rappeler que Mélenchon a toujours été laïque, fermement opposé aux ingérences religieuses dans la République. Il dérange parce qu'il dénonce le silence des médias et les massacres de Gaza. Il y a quelques années, le Front républicain signifiait un barrage clair à l'extrême droite. Je lis qu'une ligne de temps en temps, hein. C'est une page complète. Car derrière Mélenchon, il y a des millions de femmes et d'hommes qui refusent la résignation. Des Français de tous horizons, de toutes confessions, de toutes couleurs. Des jeunes qui refusent le racisme d'État. Des retraités qui refusent la misère. Des humanistes qui refusent la guerre. Jean-Luc Mélenchon est leur voix. C'est signé François Delplat, historien, spécialiste du nazisme. Alors sur Internet, on trouve beaucoup d'informations, hein, qu'on trouve pas sur les radios, les télés, les journaux, je qualifierais d'officiels, hein, même s'ils sont privés. C'est privé, officiel, du temps du règne de la droite, c'est la même chose. C'est pour ça qu'on a créé les radios libres, il y a 46 ans. On a créé les radios libres. Oui, on a créé les radios libres. Libres. Si, libres. Si vous voulez qu'elles soient encore plus libres, eh bien, il faut prendre un temps d'antenne, faire une émission. Vous faites une émission de une heure par mois, une demi-heure par semaine, trois quarts d'heure, comme vous voulez. Hein. Parce que, vous savez... Essayez de faire un essai d'émission dans un coin de votre maison, de votre appartement. Vous verrez qu'on a tous quelque chose à dire. Oui. On n'y pense pas forcément, mais on a des choses à dire. Oui. Pour beaucoup, Henri Krasucki reste l'ancien secrétaire général de la CGT, poste qu'il occupa de 1982 à 1992, succédant à Georges Ségui. Porte-parole du mécontentement social, il est rapidement devenu une figure incontournable du syndicalisme français, reconnaissable à sa gouaille de titi parisien. Mais avant de devenir l'un des principaux responsables du mouvement ouvrier, Krasu, comme le surnommé, s'était illustré dans la résistance au nazisme. Payant le prix fort de son courage. Jeune résistant juif communiste, engagé dans la clandestinité dès les débuts de la Seconde Guerre mondiale, il sera arrêté et déporté. Voilà. Alors, il raconte, je passe, hein, c'est une page complète, hein. Il raconte « La singularité d'Auschwitz, c'est le cas de l'extermination systématique, organisée, avec des moyens industriels de populations entières, sous prétexte qu'ils étaient nés quelque chose, juifs ou tziganes essentiellement. Et là, il s'agissait de populations. Le terme de génocide est exactement approprié. Suppression depuis les enfants en bas âge jusqu'aux vieillards, en passant par les malades et tout le monde. » Des convois entiers sont allés directement aux chambres à gaz. Elles ont été construites pour ça. Huile de colza, E85, GPL. Quelle solution pour payer moins cher à la pompe ? Alors, il y en a un qui a ajouté au crayon au-dessus, et l'hydrogène, point d'interrogation. Allez, l'hydrogène, c'est un gaz qui est relativement facile à produire et même à extraire. On a trouvé des gisements à pas mal d'endroits dans le monde. Et puis, lorsqu'on le fait brûler, l'hydrogène, eh bien, il produit de la vapeur d'eau, qui n'est pas du tout chimiquement nocive. Pas du tout. Voilà. Ça, au point de vue rendement, c'est un très bon rendement. Et puis, au point de vue pollution, ben, zéro. Un peu de vapeur d'eau. C'est tout. Voilà.
Et puis, bon, comme ça, on pourrait se passer de tout le reste. Girancourt, Bollon, une centrale photovoltaïque pour réduire la facture d'eau. Le syndicat intercommunal des eaux du Bollon a inauguré samedi sa centrale photovoltaïque, installée sur le site de la station de pompage. L'équipement doit permettre de produire localement une partie de l'électricité consommée par le syndicat. Un amortissement fixé à 8 ans.

0: comprenez.
1: On est pauvre retraité.
0: Mais bien sûr, oui. On a un retraité sur dix qui est pauvre. Et s'il y a des retraités riches, eh bien, ils paieront dans le cadre d'un partage des richesses plus large sur l'impôt sur le revenu et autres. Parce que sinon, vous vous retrouvez dans une situation où le système de soins est en train de s'effondrer, qui était un des meilleurs au monde. Les soignants sont épuisés, n'en peuvent plus. Vous vous retrouvez dans un moment où 6 pompiers sont morts et 200 ont été blessés en luttant contre les méga-feux parce qu'ils n'ont pas eu les moyens de pouvoir se protéger correctement. Vous vous retrouvez dans une situation où, dans la 7e puissance économique au monde, en 2025, 960 personnes sont mortes de la rue. On se rappelle d'Emmanuel Macron.
2: Mathilde Panot, les retraites, c'est 25% des dépenses.
0: En 2017,
2: 25% des dépenses publiques. Et vous, vous dites, on ne va pas taxer les retraités.
0: Mais
2: et
0: on va revenir
2: sur la retraite à 64 ans. Donc ça veut dire que.
0: On va même revenir à la retraite à 60 ans.
2: De dépenses va augmenter.
0: On va même revenir à la retraite à 60 ans avec 40 annuités.
2: Donc ce sera encore plus des dépenses publiques.
0: Oui, mais nous avons fait.
2: 34% pour les dépenses liées à l'environnement. Est-ce qu'on peut se permettre de continuer à dépenser autant pour les retraites?
0: Oui, bien sûr. Nous avons fait un choix. Nous avons décidé, et c'est le choix qui a été fait dans l'histoire française, c'est de ne pas laisser les retraités dans une pauvreté où ils dépendaient uniquement de la solidarité familiale. Et d'ailleurs, nous voulons, à l'autre bout de l'âge de la vie, faire en sorte que les jeunes, eux aussi, aient une garantie d'autonomie pour que là aussi, ils ne soient pas juste dépendants de la solidarité familiale. Donc, nous avons fait un choix, et ce choix est un choix extrêmement respectable. C'est un choix que nous défendons, le fait que, justement, les retraités puissent vivre correctement et n'aient pas un décrochage total par rapport à celles et ceux qui travaillent.
1: Un mot, Mathilde Panot, au sujet des appels à la manifestation, à la mobilisation qui fleurissent sur les réseaux sociaux, notamment pour le mois d'octobre. Le 17 octobre, mouvement type gilet jaune, disent certains, pour protester en tout cas contre la hausse des prix du carburant et plus généralement contre la vie chère. Est-ce que vous soutenez ces appels à la manifestation ?
0: Oui, bien sûr, je les soutiens, comme je soutiens, je disais, la manifestation de dimanche contre la loi permis de tuer, comme je soutiens celle du 29 septembre avec les pompiers et les services publics, et celle du 17 octobre, si les gilets jaunes reviennent sur les ronds-points. Je rappelle, hein, les gilets jaunes, le carburant était à 1,40€, 1,50€. Il faut imaginer la privation que c'est lorsque les carburants arrivent à 2,20€, 2,30€, et pourraient encore exploser, les privations que cela veut dire dans la vie quotidienne des gens. Il y a un profiteur de guerre qui s'appelle Total, qui a fait 11,2 milliards de bénéfices en 6 mois.
2: Mais Total, il bloque ses prix.
0: Bloquer les prix. Non, non. Total fait quelque
2: Total
0: chose.
2: Total plafonne ses prix, mais c'est pas.
0: Oui, alors il
2: plafonne. Déjà plutôt merci à Total.
0: Ah, pas du tout. Déjà parce que ce que nous avons vécu cet été, c'est notamment le résultat de ces multinationales pétrolières, et il va falloir sortir nos sociétés de la toute dépendance au pétrole. Ça, c'est la première chose. La deuxième chose, c'est que Total a juste fait en sorte d'avoir un avantage concurrentiel pour essayer notamment de couler tous les petits distributeurs indépendants en faisant en sorte que les gens aillent plutôt chez Total que sur d'autres. Nous ne voulons pas dépendre du bon vouloir de Total.
2: Nous voulons bloquer les prix.
0: Bloquer les prix avec un décret, c'est possible.
2: Pas possible parce que ça organiserait la pénurie, parce que les stations-service.
0: Alors il se trouve que la France l'a déjà fait dans les années 90, au moment de la guerre du Golfe. Ça n'a pas créé de pénurie. Il se trouve qu'ils l'ont fait sur le gel hydroalcoolique pendant le Covid. Ça n'a pas créé de pénurie. Et même, vous ne savez peut-être pas,
2: il y avait eu des grèves,
0: mais il y a des prix administrés qui existent à la Réunion.
2: Justement, des personnes qui voulaient plus vendre, de professionnels qui voulaient plus.
0: Mais vous savez, s'il y a des menaces de leur part, nous pouvons aussi réquisitionner leur stock de carburant.
1: Il y a parmi ces professionnels des petites stations indépendantes qu'on entendait hier.
0: Oui, qui sont coulées en ce moment même par ce qu'est en train de faire Total. C'est pour ça qu'il faut aussi bloquer les marges. Le blocage des prix est la seule chose qui ne coûte pas d'argent public et qui ne permet de ne pas faire ce que fait le gouvernement.
1: Le gouvernement rogne sur ses taxes.
0: Ou le RN sur la question des taxes, qui donne des milliards d'argent public du contribuable aux actionnaires de Total. Il faut bloquer les prix, c'est possible.
1: Bloquer les prix en prenant, non pas sur les taxes, mais sur les marges des pétroliers.
0: Exactement.
2: Et rapidement, juste sur les appels à manifester, il y a une figure des gilets jaunes, Thierry Coilvalette, pour pousser la question de Simon, qui s'inquiète.

0: retour de ces manifestations dans une société plus radicalisée et plus violente qu'à l'époque. Si le mouvement des Gilets jaunes devait revenir, ce serait terrible. Je pense qu'il y aurait des morts, dit-il. Est-ce que cela vous inquiète?
1: Ce qui m'inquiète, c'est la répression que fait sans cesse ce gouvernement face à toute colère et revendication sociale légitime. On se rappelle que les Gilets jaunes, on se rappelle de l'éborgneur des Gilets jaunes, monsieur Édouard Philippe, avec des gens qui allaient manifester pour le référendum d'initiative citoyenne et qui perdaient un œil, perdaient une main, au point que plusieurs instances internationales ont dénoncé cette répression.
0: Non, on se rappelle... Il parle de la colère des manifestants, il ne parle pas... Est-ce que vous appelez au calme?
1: Non, moi j'appelle à une révolution citoyenne par les urnes, à s'emparer d'une date, de deux dates, le 18 avril et le 2 mai, de la possibilité de tout changer dans notre pays, qui est l'élection présidentielle avec la candidature de Jean-Luc Mélenchon.
2: Mathilde Panot, députée LFI, présidente du groupe La France Insoumise à l'Assemblée, vous...

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4: L'enseigne au néon à l'entrée du bouge éclaire la chambre noire d'une